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Il est temps de partir, car nous avons tout vu. Il est là-bas, un lieu éloigné de Belzébuth, que l'œil n'aperçoit pas, mais que le bruit d'un petit ruisseau révèle. Nous entrâmes dans ce sentier caché pour retourner au monde lumineux. De là, nous sortîmes pour revoir les étoiles.

0: au beau milieu d'une réalité sûre d'elle-même.
1: Chaque fois, ni tout à fait la même, ni tout à fait une autre.
2: Duality. 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Secretly.
3: Transformation.
4: Let's begin our journey.
2: Unity.

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1: Le nécrophore a aussi une contorsion bruyante lorsqu'on l'arrache à son repas de cadavre.

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Séoul, Corée du Sud.

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Paris, France.

0: stinks.
1: Et maintenant, nous attendons le moment du départ de l'explosion qui va être déclenchée dans 2 minutes. Le silence se fait. La foule se tait. 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Plus que quelques secondes.
2: 39, 40. Feu!

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0: Ici, qu'est-ce qu'on boit maintenant? Ça, c'est...
1: Alors, on boit le millésime 95, Châteauneuf-du-Pape. Notre cuvée tradition.
0: Tradition.
1: La tradition. Alors, sans.
0: Ah, quelle odeur.
1: Voilà, on sent tout de suite que c'est 95. C'est le privilège des vins fruités. C'est un vin très agréable, avec des notes de fèves de cacao, wow. De mûres, ouais, de petits fruits.
0: Mais ça ouvre vraiment le poumon, là. Mm-hmm. Oh, je sens beaucoup de choses, là. Wow.
1: Mais c'est vrai que c'est extrêmement ouvert et extrêmement agréable.
0: Je crois que ça devrait être bon pour mes coureurs. Ça leur ouvre les poumons, ici. Oh. Oh, oui. Mais je n'ose pas leur dire ça, parce qu'ils vont voir.
1: À votre santé.
0: À votre santé, madame. Merci bien.

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Voici la pieuvre géante. Le devilfish des Anglais. Le kraken des légendes scandinaves.

0: Écoute-moi ça, Albertine. Tu vois comment ça résonne, les mouflettes, à cet âge? On se demande pourquoi on les envoie à l'école.
1: Moi, j'irai à l'école jusqu'à 65 ans.
0: Jusqu'à 65 ans?
1: Oui, institutrice.
0: C'est pas un mauvais métier. Il y a la retraite.
1: Retraite, mon cul. Moi, c'est pas pour la retraite.
0: Mais alors, pourquoi que tu veux l'être institutrice?
1: Pour faire chier les mômes. C'est quand mon âge dans 10 ans, dans 20 ans, dans 5 ans, dans 1000 ans. Toujours des gosses à emmerder. J'aurai vache comme t'es avec elle, j'en ferai lécher le parquet, j'en ferai manger l'éponge du tableau noir, j'en renfoncerai des compas dans le derrière, je leur botterai les fesses, parce que j'aurai des bottes en hiver, avec de grands éperons pour leur larder la peau du derche.

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0: habituellement, les balades sont gênées. Que quand tu leur expliques, quand tu leur demandes ce qui s'est passé, ils sont gênés. C'est bon, ils veulent pas. Mais alors lui, pas du tout. Ah oui, c'était comme ça, c'était allongé comme ça, ça avait telle forme. Enfin bon, c'est rentré comme ci, comme ça. Moi, j'en ai eu un qui avait perforé le rectum. Il s'était rentré un épieu. On n'a jamais su exactement ce que c'était parce qu'on n'a pas vu l'objet. Il s'était perforé le rectum et alors quand on lui a demandé comment c'était arrivé, il a expliqué qu'il était allé chier dans un champ et il s'était assis par hasard sur cet épieu.
1: Quand même extraordinaire, hein.

bagage. Et le but, c'est de prendre le bateau à Marseille et d'aller vers Oran. Alors, ils passent déjà 2 jours sur le bateau sur la semaine de vacances et ils arrivent à Oran. Ou plutôt, ils font un détour par Oran pour aller dans un village où là,

un peu futile comme ça et tout, mais en fait c'est juste une façon de passer du temps ensemble et de se dire qu'on s'aime bien. Et finalement on passe pas une semaine, en fait on passe un mois, et au bout d'un mois bon on ressent le besoin de rentrer et donc on prend le bateau, on reprend le bateau en sens inverse, on arrive à Marseille, on prend la voiture et on revient à notre situation initiale, on revient au point de départ avec les mêmes personnes. Mais c'est pas tout à fait pareil parce que avant on a vécu un mois autrement, donc on est au même endroit.

0: C'était... On dit qu'elle enlève les enfants pour les manger.
1: En particulier les nourrissons.
2: Quelle horreur!
3: En plus, elle a voulu être attirée que par les rats.
4: Silence! Prenez place.

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Aucun mec ne ressemble à Brad Pitt dans la Drôme. Mais Kevin, crétin de Secret Story 3, oui. Il paraît qu'il a coupé ses cheveux, c'est imbécile. Mon cousin par alliance, par moment, ressemble à Brad Pitt. Mais il n'a pas les mêmes muscles. Michael Vendetta ne ressemble pas à Brad Pitt, même s'il est blond. Il est nunuche, c'est un connard, il ne mérite pas de gagner la fame de célébrité. Son métier, c'est de faire le buzz. Il a la même voix que Sting dans le dessin animé Fairy Tail. J'ai partagé ma chambre avec ma copine Léa, qui ressemble à Scarlett Johansson en rousse. Nicolas, mon mono de ski à la plage, ressemble à Hayden Christensen. Je crois qu'il est célibataire, mais je n'avais pas le niveau de ski pour me marier avec lui.

Clément ressemble à Zac Efron. Gabriel à Ben Barnes. Adrien à Jared Leto. Claire ressemble à Oda de la Star Academy 4. Mathilde à Lily Cole. Célia à Erika Durance qui joue dans Smallville. Christophe ressemble à Samir, le cousin de Benzema, qui apparaît dans Hollywood.

0: Il a fait quoi, Tom?
1: Il a piqué des enceintes au foyer et essayé de les revendre. Je sais pas ce qu'il fout, il est beaucoup plus fin d'habitude. C'est plutôt un poète dans foutage de merde. Mais là, il va se faire jeter d'ici. Il passe en conseil de discipline à la fin de la semaine, comme il s'est déjà fait jeter de partout. Il y a eu Agen, Mont-de-Marsan. Ça va finir à Rabastens.
0: C'est quoi, ça?
1: C'est un centre éducatif fermé, c'est l'antichambre de la prison, si tu veux.
0: Mais faut l'éloigner d'ici, faut lui faire voir autre chose.
1: N'y pense même pas.

0: Il est tout juste 19h.
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3: Bonjour à toutes et à tous, c'est le dernier agenda de la saison de Radio Octopus. Toute l'équipe va faire une pause jusqu'à septembre. Je suis Christophe et Ina m'accompagnent aujourd'hui. Salut Ina.
4: Salut Christophe.
3: Alors un big up pour nos acolytes d'agenda dont certains nous ont rejoints cette année, c'était chouette. Un coucou à Alice, Johan et Roxane.
4: Oui, super, merci. Merci.
3: Sans eux, l'agenda n'existerait pas et c'est parti pour les sorties de ce week-end du 10, 11 et 12 juillet, mais aussi de la semaine prochaine. Et on commence par ce vendredi 10 juillet. Au Cénophage à Gaillac à 20h45, des contes du Burkina Faso écrits ou récités par Tata Tassala Bamouni qui présentera son nouveau spectacle. Iraba Soumakoro, ce qui veut dire sous l'ombre du grand arbre, c'est au Cénophage. Rendez-vous à 20h au Hangar, la salle multiculturelle du Tekou, pour un ciné-concert autour du film muet Le Baiser de Stéphane Lelay, où des jeunes et des choristes, à l'issue d'un stage de 5 jours, feront revivre cette pépite d'humour et de poésie grâce aux voix, au bruitage et à la musique, aux côtés de Julie Kyle et de la compagnie, qui est de la compagnie Le Cri du Son, et de Sonia Montel, qui est la chef de la chorale Kyrielle. Et ce ciné-concert au Hangar à 20h est gratuit. On passe à Pause Guitare, le méga festival mainstream d'Albi qui fête ses 30 ans. Vous devez le supposer, les petites scènes ont notre préférence. Ce vendredi soir au Café Plume à Lautrec, Raphaël Pépin-Tanguay propose à 20h avec Velours Velours un projet musical porté par sa voix, l'une des nouvelles voix marquantes de la pop québécoise. Son premier album sorti en 2025, « Quand je pleure, je suis content » a confirmé une écriture sensible et lumineuse. Sur la scène de Pollux Asso, place de la Trébaille à Albi, vous pouvez découvrir Rose, duo lui aussi québécois, aux sonorités R&B et Neo Soul, à 19h45. Et puis il y a Sport, groupe d'alternative pop franco-allemand. Copycat leur succédera sur scène, un duo féminin français dont le rock a déjà recueilli plein d'éloges et de lauriers. Les Inouïs du printemps de Bourges, ils sont sélection du fer et de bar en trance. La DJ française Lou Strummer fermera le banc sur la scène de Pollux vers 23h30 avec un set mélangeant classique du rock, hymne punk et perles post-punk, new wave, hip-hop, etc. Pause Guitare revient sur la place Sainte-Cécile cette année avec une scène réservée en partie à des artistes acadiens, venus du Québec donc. La folkeuse Caroline Savoie ouvre le bal à 19h ce vendredi. Puis dans l'ordre, Bay, groupe qui marie pop-rock et disco. Ensuite, place aux talents de quartier de la ville d'Albi. Et enfin, à 22h45, Tommy Young, alias Pascal Lejeune, délivrera sa country folk. On reste à Albi avec la scène du Pontier qui prend la suite de la scène bar en bar. Dommage pour les petits bars culturels, mais bon, Pause Guitare ressemble de plus en plus à une grosse machine avec une dimension humaine qu'on serait bien en peine de trouver parfois. À 19h30, donc, place du Vigan, c'est le duo électro-funk Pan qui est programmé. Si vous voulez tout savoir sur le plus gros festival Tarnais, rendez-vous sur pauseguitare.net. Enfin, en guise d'alternative à ce Pause Guitare, vous avez Pause Ukulélé, qu'organise la galerie La Cheminée à Albi durant 3 jours, une approche intimiste de la musique live avec ce vendredi soir Thomas Pradier, adepte de chansons pop-folk en français, nourri d'influences anglo-saxonnes comme le Velvet Underground, mêlé à une poésie tendre et un peu nostalgique à la manière d'Alain Souchon. C'est un mélange qui est assez intriguant. Souchon,
4: osez,
3: Velvet,
4: osez.
3: On va voir. Ouverture des portes à 20h, la cheminée c'est au 5 rue Sainte-Marie à Albi. À Ludolac, sur la commune de Saint-Lieu-les-Lavaures, la communauté de communes Tarnagout organise tout l'été des concerts le vendredi soir, associé à des food trucks et une méga buvette. Ce soir, c'est le groupe de pop-folk Samengo qui est sur la scène de Ludolac. Un concert au Café au bord du monde ce vendredi soir 21h avec Monte Video, une formation rock, underground et post-punk. Si leur nom évoque l'Amérique du Sud, c'est bien dans le brouillard du Royaume-Uni que Monte Video trouve son inspiration, un goût de l'ironie que le quartet prolonge dans sa musique et ses textes, où il est question de grands mots de notre société, le développement personnel, les burn-out et les SUV par exemple. Un son à la fois incisif et résolument personnel où les genres se télescopent, du rock radiophonique, du post-punk, de l'underground, quelque part entre Fontaine D.C. et les Talking Heads. La revue Magique les a désignés comme faisant partie des 15 groupes de l'underground français à suivre, c'est dire. C'est donc ce soir, ce vendredi soir, à Salvagnac, au Café au Bord du Monde, à partir de 21h. À la brasserie Horos à l'Hiver-Cazel, juste à côté de Cordes-sur-Ciel, un concert vous attend à 20h30, celui dit Ich liebe Fisch, ça y est, je suis arrivé. Oui, oui, Ina, ils ont pensé à toi en s'amusant avec la langue de Goethe, mais moi j'ai du mal à le prononcer forcément.
4: Ouais, j'ai du mal, me laisser le faire. Ouais,
3: vas-y, dis-le, Ich liebe Fisch. Voilà, tout simplement.
4: Et
3: merci.
4: Alors ça veut dire quoi?
3: Alors on est quand même très très loin de l'esprit de Nina Hagen, de Cannes ou de Kraftwerk, désolé. Voilà, croiser des reprises que joue ce groupe se mêle cumbia rock, jazz, berbère et bien d'autres influences pour un concert aussi surprenant que festif.
4: Donc, j'aime le poisson. Hein,
3: voilà. Oui, oui, ça, mais j'avais compris ça quand même.
4: Oui, mais quel lien?
3: Aucun.
4: Aucun, ok. Ich liebe Fisch.
3: Le, à Grouillet, le La Bohème 42 Avenue Gambetta propose à 21h le concert du groupe Jazz à Vélo. C'est du jazz, mais le trio d'excellents musiciens que forment Serge Casero au saxophone et à la flûte, Michel Altier à la contrebasse et Dano Heider à la guitare n'ont pas ajouté le guidon à leurs instruments et ils ne pratiquent pas la musique de chambre à air. Non, ils font juste leur tournée à vélo et rien que pour ça, on leur dit chapeau. Donc c'est au La Bohème ce vendredi soir à 21h à Grouillet. C'est le retour des apéro-concerts dans la cour de la mairie de Rabastens. Ce vendredi, c'est le groupe toulousain The Black Eyed Peas qui vous fait voyager à travers les plus grands tubes pop-rock de ces dernières décennies. Le concert a commencé à 19h, mais il m'est avis que vous pouvez encore en profiter. Un autre apéro-concert dans les jardins de l'abbaye Saint-Michel de Gaillac, celui-ci, c'est le groupe rockabilly The Wailing Cats qui assure l'animation musicale et ça commence à 19h30. Voilà, un vendredi soir chargé. Et que vous n'êtes pas obligé de passer devant un écran, même pour voir du football. Qu'est-ce qui nous attend pour le samedi, chère Ina?
4: Ce samedi 11 juillet, au Verdier, on vous propose un programme spectacle et musique à l'occasion du gros week-end des petites caves. Le vieux saule, le chapitre, l'accalmie, Matins et la pierre levée seront présents au lieu dit la Guisanier. À 18h, un spectacle cirque et théâtre avec la compagnie La Pommelle. Ensuite, l'ouverture du gros bar à vin plus restauration, électro-fusion et plein de musique, dont hyper cumbia, d'électro-cumbia et des voisins vigilants de l'électro-punk. Le gros week-end des petites caves, ce samedi à partir de 18h à la Guisanier au Verdier. Direction Salvagnac pour un événement solidaire, Moule Fripe Géante plus DJ. Je vous explique, le collectif d'artistes La Magnanerie, situé à Puy-Gaillard de Quercy, s'associe ce samedi au Café au Bord du Monde pour une friperie participative à prix libre, des moules frites dégustées aux grandes tablées, une tombola avec des lots incroyables et DJ Youyou qui sortira ses bacs 100% vinyle pour nous ambiancer sur du rock, hip-hop et funk. Pour régler tous vos problèmes, même les plus désespérés. Venez alors à la rencontre et soutenir ce collectif d'artistes La Magnanerie lors de ce rendez-vous Moule Fripe Géante ce samedi dès 15h au Café au Bord du Monde à Salvagnac. À Saint-Sulpice, ce samedi, le Mirage Festival dans le parc Georges Spénal. Ce festival met en lumière des jeunes artistes, leur musique, de la danse K-pop, de la photographie et encore bien plus. Découvrez leur travail, soutenu par la MJC Saint-Sulpice ce samedi de 16h30 à 23h au parc Georges Spénal à Saint-Sulpice. Depuis mercredi jusqu'au lundi 13 juillet, le festival Pause Guitare fête son 30e anniversaire. Au programme, plus de 60 concerts sur 12 scènes à Albi et ses alentours. Une petite sélection que je vous ai faite pour ce samedi à 14h du post-punk avec Danger Zoo, le projet de Zoé Baudouin. Accompagné de deux musiciens, elle explore avec humour et surréalisme les bizarreries du quotidien. Rendez-vous à la salle Atanor sur la scène du prix Magie de Shérif. Ambiance country canadien avec Tommy Young sur la scène de la cathédrale à 20h05 et sur la scène de l'assaut Pollux du rock, hard rock, metal punk avec le groupe Opium du Peuple à 22h30, suivi par DJ Lou Strummer qui vous fait vibrer avec son set électrique où rock, punk et new wave croisent hip-hop et pépites underground. Si vous cherchez un cadre plus intimiste, dans le cadre off du Festival Pause Guitare, direction Café Plume à Lautrec pour un concert de Del Zid. Une immersion musicale puisant dans les racines culturelles de Mayotte, influence bantou et malgache, touche de jazz et de groove contemporain. Del Zid en concert ce samedi soir au Café Plume à Lautrec à 20h. Et toute la prog du Festival Pause Guitare sur le site web du festival pauseguitaretoutattaché.net. Une autre proposition à Albi, à la Cheminée, la première édition de la pause ukulélé. Trois artistes en solo pour trois soirées intimistes, minimalistes, loin des écrans géants, de la fureur et du bruit, dans la fraîcheur, à la Cheminée et en soutien aux artistes. Ce samedi, ce sera Aurore Chevalier et son slam qui ose tout, se moque des convenances et des interdits qui ont muselé des générations de femmes. Rendez-vous à Albi à la Cheminée à 20h30. À Gaillac, le Cénophage pense aux passionnés de la Coupe du Monde de foot. Après un apéritif grignotage à 19h30, le spectacle « La guerre irrationnelle ». Une création de Nicolas Laforgue et Pierre-Olivier Bellec démarre à 20h45. Ici, on explore la dimension poétique, sociale et passionnelle du football. Venez écouter Pierre Paolo Pasolini, Albert Camus, Diego Maradona et Michel Platini dans cette création de la compagnie Épopée Sauvage. Et ensuite, à 23h, la retransmission du quart de finale, j'ai fait des recherches, ce sera entre la Norvège et l'Angleterre. Voilà, la soirée Total Foot au Cénophage à Gaillac ce samedi à partir de 19h30. Au lieu dit Qatari à Puy-Beugon, une grande soirée avec une nouvelle guinguette extra. Pimpox et Pépé du mythique groupe Grzz, suivi de DJ Abdou et DJ Frida Music. Grzz seront une semaine après aussi à Rabastock du post-punk industriel qui envoie. Vous êtes conviés par la NASA, la nouvelle agriculture sans artifice, les mauvais garçons, ainsi que Janice et John au Qatari à Puy-Beugon ce samedi à partir de 19h. À Groyer, on vous attend au Labo M pour un concert avec le groupe La Balançoire du Silence, des musiques chinées au cours de voyages, de rencontres et aussi des musiques inventées. Rendez-vous ce samedi 11 juillet à 21h au Labo M à Groyer. À Gaillac, on annonce 4 jours de fête depuis le vendredi 10 juillet, manège, concours de pétanque, repas champêtre et comme chaque année, et non, pas comme chaque année, le feu d'artifice, hein, sera certainement interdit. Alors voilà, faites avec ce reste de programme ou allez ailleurs. Et 3 jours de fête à Cahuzac-sur-Mer aussi avec des concerts, repas festifs, pétanque, vide-grenier, bandas, DJ. Et feu d'artifice, ben non, il n'y aura pas de feu d'artifice. Moi, je crois qu'ils sont tous quand même annulés. Et pour terminer, pour les fans du Moyen-Âge, j'ai du mal un peu à dire ça, mais ok. Alors, à Cordes-sur-Ciel, les ruelles de la cité se transforment en décors vivants avec chevaliers, troubadours, vikings, artisans, des spectacles, musique ancienne et animation. Moi, je l'annonce pour les musiques anciennes parce que musique Moyen-Âge... J'aime.
3: Tu aimes ça?
4: Ouais, j'aime beaucoup. Et les costumes, j'aime beaucoup aussi. Et la liberté des corps, j'aime beaucoup aussi.
3: Elle se lâche, Ina, c'est bien.
4: Ouais, enfin. Les médiévales à Cordes sur Ciel commencent ce samedi à 10h et c'est aussi le dimanche, il me semble. Et voilà, c'est tout pour ce samedi. On passe au dimanche.
3: Ce dimanche 12 juillet, je commence par les deux expositions temporaires du Centre Céramique de Giroussens. Odyssée de l'imaginaire rassemble des œuvres de 6 céramistes qui proposent de parcourir des univers oniriques, habités d'êtres fantasmagoriques. Terre Rien, elle, est consacrée à un seul artiste, Boris Kapp, fragmentiste d'un instant comme il est présenté à l'occasion de cette expo. Le Centre Céramique est ouvert tous les jours en juillet et en août de 10h à midi et de 14h à 18h. Ce dimanche, c'est aussi l'occasion de faire le matin le marché de l'Île-sur-Tarn et d'en profiter pour découvrir le travail des dessins sur carnet de Jean-Luc Favero à la galerie L'Embarcadère, située 19 rue Saint-Louis. Sous le titre « Dessin médecine », l'artiste de Grazac nous invite à entrer dans un univers où le dessin devient une manière d'habiter le monde, comme lui l'habite en connexion avec la nature. Le book club de Rabastens vous attend comme tous les deuxièmes dimanches du mois à la librairie La Confiserie. Partagez vos lectures, échangez sur vos coups de cœur, c'est à 16h. Des contes du Burkina Faso, traditionnels ou écrits et récités par Tata Tassala Bamouni, c'est dans le cadre de son nouveau spectacle Iriba Soumakoro, j'espère que je ne l'ai pas écorché. Et bien c'est ce qui vous attend après la représentation au Cénophage de vendredi soir. Ce dimanche, c'est chez un particulier que ça se passe, à l'ombre de la grande maison de Marie-Jo, au 1204 chemin de Ressac à Gaillac. Et c'est à 18h30. Le spectacle sera suivi d'une auberge espagnole pour celles et ceux qui voudront prolonger la soirée. Le Café Puma Lautrec est dans sa période hyperactive et propose ce dimanche le concert de Baboukan and the Fine Asses, un trio solaire à la pop groovy frétillante. C'est à 20h dans la cour très accueillante du Plume. On peut se permettre d'aller jusqu'à Montclar de Quercy, oui, dans le Tarn-et-Garonne, pour profiter du concert de Calune que le café associatif La Mi-Chemin et l'association Caravane accueillent à 20h sur l'esplanade des Trois Lacs. Ce poète militant, troubadour des temps modernes, tisse des récits où la poésie s'unit à la musique pour éveiller les consciences et semer l'espoir. Donc à Montclar de Quercy ce dimanche à partir de, je l'ai dit, 20h. Voilà. Un autre concert à vous annoncer, celui proposé par le mini-festival organisé par La Cheminée, 5 rue Sainte-Marie à Albi. Ce festival s'appelle Pose Ukulélé, vous l'avez compris, c'est un petit clin d'œil au mastodonte qu'est le pose-guitare. Ce dimanche à 20h30, Julien Fajol sera sur la scène de la galerie avec son spectacle Vacarme. En s'accompagnant à la guitare et au saxophone, Julien propose des chansons à texte sur des musiques à l'esthétique rock très large. Parfois énergique, parfois intimiste, le projet se veut humaniste et sensible. L'entrée est à prix libre et nécessaire. Le Riad Occitan, rue Pujol à Gaillac, accueille lui aussi un concert ce dimanche à 21h. C'est le groupe Smoky Boat qui jouera dans le cadre enchanteur de la cour de cet ancien hôtel particulier du Vieux Gaillac. Cette formation revisite des musiques populaires de Grèce, pays de sa chanteuse, ainsi que des voisines turques et balkaniques. C'est donc au Riad Occitan ce dimanche à 21h. Voilà, ça n'est fini pour cet agenda du dimanche. Qu'as-tu déniché pour la semaine prochaine dans le Rabastinois, Ina? Tiens, alors, Rabastinois, Ina, ça rime.
4: Ah, c'est joli.
3: C'est Arbastina, on va dire.
4: Nouveau petit nom. À l'annexe du Prévert, on fait régulièrement des apéros sympathiques et le prochain, c'est ce jeudi 16 juillet. Et là, ça va guincher lors de la soirée session irlandaise. Miam, miam et glou, glou sur place. Venez pour l'apéro au Prévert à Rabastens dans l'annexe au 24 rue Gabriel Auburn. Et notre proposition pour ce jeudi 16 juillet, on est dans les préparations de Rabastock un peu. On va à la ramasse à Gaillac pour une soirée extraordinaire avec un spectacle, un concert, des sushis, des frites, des boissons, des ateliers de cirque et d'impression cyanotype. Et tout ça, c'est à prix libre. Plus de détails souhaités sur cette soirée à la ramasse? Bon, alors le spectacle, c'est Brenda qui lance une machine à laver, 1800 tours par minute, où Brenda, aka Clara Verquin de la compagnie Ma Petite Compagnie, tourne et retourne dans le cycle du quotidien. Et côté musique, le trio électro-blues Deadwood. Nous pouvons les voir aussi le samedi à Rabastock. Direction alors la ramasse à Gaillac ce jeudi 16 juillet à partir de 18h pour une soirée extraordinaire. Et c'est tout ce que j'ai vu pour la semaine à venir. On va terminer.
3: On va terminer pour se quitter en fait. Merci Ina. Ça n'est fini pour cet agenda de Radio Octopus. Nous vous laissons vous débrouiller cet été sans cet agenda, tant pis. Hein. Mais nous doutons que vous n'aurez aucun mal à trouver des concerts, des spectacles ou des festivals à votre goût. N'oubliez pas d'ailleurs que vendredi et samedi prochain, les 17 et 18 juillet, c'est Rabastock. On a monté un mix des amis spécial pour vous donner l'eau à la bouche. Vous pouvez aussi retrouver le tôt ou tard sur Rabastock, le tout sur notre chaîne Mixcloud. Donc vous pourrez pas, on n'accepte aucune excuse. Donc tout ça Rabastock le week-end prochain. Et vous retrouverez dans la grille d'été qui commence ce lundi 13 juillet des tôt ou tard et des focus pour certaines d'ailleurs inédits.
4: Et vous trouvez aussi des anciennes émissions. On a choisi quelques pépites des années passées.
3: Ah, de l'histoire de Radio Octopus,
4: oui,
3: tu veux dire.
4: Oui. Alors, il y a aussi, et ça je découvre, c'est Adrénaline Aquatique. Et ce sont des archives un archive musicaux, les archives musicaux.
3: Musicale, archive, c'est féminin.
4: Voilà, là. Merci. Et de la musique, les copains ont mis en 2016, l'année de la création, jusqu'en 2018.
3: Alors oui, que on a des archives sur le serveur de 2016.
4: Ouais, c'est ça.
3: Il y a 10 ans, on a carrément des archives d'il y a 10 ans.
4: Ouais.
3: Bon, mais c'est à mieux, remarque, hein, c'est bien.
4: Bah oui.
3: Ok, bah écoutez, Ina et moi, on vous souhaite un bel été.
4: Oui.
3: On se retrouve à la rentrée.
4: Oui.
3: Ciao.
4: Tchuss.
3: On se quitte en musique en écoutant Montevideo, groupe qui passe ce vendredi soir au Café au bord du monde à Salvagnac.

0: L'adrénaline. L'adrénaline permet de mobiliser l'organisme tout entier pour affronter un éventuel danger.
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3: Bonjour Focus, aujourd'hui, tout heureux de se retrouver dans le jardin du Prévert. Vous savez, le Prévert, cet ancien établissement hôtelier et restaurant célèbre de Rabastens, qui est aussi et désormais l'hôte de la locale, à savoir cette association qui gère un tiers-lieu. Alors, pour des raisons sécuritaires pour le moment, la locale ne se trouve pas dans le Prévert. Se trouve à ce qu'elle a appelé l'annexe du Prévert, rue Gabriel Auburn, mais pour une occasion particulière, à savoir la réunion du réseau des tiers-lieux d'Occitanie, la Rosée, une grande rencontre. La locale a organisé donc et a accueilli les tiers-lieux d'Occitanie. Bonjour, je suis donc avec Céline. Alors Céline, elle est coprésidente de la locale, partie des personnes qui sont à la tête de la locale. Et puis elle est aussi à la compagnie Nanaki. Alors, c'est un symbole le fait d'accueillir cette grande rencontre des tiers-lieux d'Occitanie à Rabastens, non ?
6: Oui, on s'est proposé d'accueillir ces rencontres, même si c'est encore un petit peu difficile pour nous à l'heure actuelle, lié à l'exploitation du Prévert historique qui n'est plus possible. Mais ça donne un coup de projecteur sur le tiers-lieu, son importance et le fait que bon, les tiers-lieux ne sont pas isolés, il y a un maillage, il y a des savoir-faire. Il y a des ingénieries de projet et pour les territoires et les petits centres-bourgs comme ici, en fait c'était aussi pour mettre l'accent sur le fait que les tiers-lieux sont des outils fort intéressants pour les villes aujourd'hui, notamment en ruralité comme Rabastens.
3: Cette grande rencontre, il y a combien de participants, combien de gens se sont retrouvés venus de tous les coins d'Occitanie là, pendant ces 2 jours?
6: Plus d'une centaine de personnes. Hier, on était, je crois, 85. Aujourd'hui, une centaine. Ce n'est pas forcément les mêmes sur les 2 jours. Quoique, il y a quand même une récurrence. Donc, je dirais 150 personnes qui viennent de toute l'Occitanie, qui est quand même assez vaste. Et dont la Rosée, ce réseau régional qui est composé, enfin, qui a un CA composé de tiers-lieux de toute l'Occitanie, dont le Prévert fait partie. Et c'est moi qui représente le Prévert dans le CA de la Rosée.
3: Donc ces rencontres ont lieu le lundi 29 et le mardi 30 juin. On a évité la grande canicule, c'est juste après, ça c'est pas plus mal on va dire. Pour avoir un regard d'ensemble sur les tiers-lieux d'Occitanie, on a beaucoup à un moment donné parlé des tiers-lieux comme des dispositifs et des lieux et des équipements qui pouvaient effectivement représenter une sorte d'avenir pour les territoires. Où on en est de cette dynamique des tiers-lieux alors qu'on parle de crise économique, alors qu'on parle de difficultés qu'ont les collectivités de soutenir des équipements de ce type?
6: En fait, on a une problématique, c'est que les fonds d'État n'existent plus. Enfin, à l'échelle nationale, il y a eu un financement, 13 millions d'euros, qui était alloué par l'ANCT en direction des tiers-lieux. Là, il n'y a plus d'enveloppe. Donc en effet, c'est une vague, on voit qu'il y a beaucoup de tiers-lieux en France et en Occitanie, que c'est vraiment des lieux qui sont très très intéressants parce qu'ils font du lien social, c'est aussi des modèles économiques hybrides, c'est attractif, c'est de l'activité quoi, sur les territoires et ça permet aussi de mutualiser des choses. Donc, c'est un peu des lieux d'avenir aussi. Il y a toute une préoccupation écologique et de pratiques et du faire et de pratiques éthiques dans les tiers-lieux. Mais effectivement, nous, on est en tant que tiers-lieux, je ne dirais pas que réseau, on voit l'impact de ces baisses de financement et même de cette logique un petit peu de financement sur très peu d'années, comme les fabriques de territoire, 3 ans, ça ne permet pas de lancer un modèle économique assez pérenne. Et les tiers-lieux, ils sont d'intérêt général et il y a vraiment besoin d'une aide de l'État ou d'une aide des collectivités pour fonctionner, puisque c'est vraiment d'intérêt public. Donc comment on pousse encore cette hybridité et on arrive à conserver ces projets qui sont fort intéressants.
3: Par contre, je suppose que justement la rosée, ça permet de la rencontre de la rosée, ça permet aussi de voir que les tiers-lieux, ils ont diverses formes. Il y a une grande diversité de ces tiers-lieux. Là, bon, la locale a eu un temps une activité autour de l'accompagnement des bénéficiaires du RSA, l'activité culturelle qui était aussi permise par le jardin du Prévert. On voit quand même qu'il y a un paysage des tiers-lieux qui est quand même relativement diversifié en Occitanie.
6: Ah oui, il y a autant de projets différents que de tiers-lieux. Ça a trait au territoire, là où on est, qu'on soit en ville ou en ruralité, même le bâtiment, les usages, l'objet qu'on se fixe. L'idée du tiers-lieu, c'est, alors je répète, c'est pas un espace de coworking, puisque les gens, voilà, c'est les télétravailleurs qui sont dans un lieu tiers entre la maison et le boulot. Non, c'est plus que ça, c'est vraiment des lieux sociaux et qui répondent à des besoins des territoires là où ils sont implantés, qui sont aussi des initiatives des acteurs du territoire, actrices ou des habitants, habitantes, et qui répondent à un besoin en fait.
3: Dernière question. Où est le Prévert, le projet du Prévert? Je sais que c'est difficile peut-être de résumer ça en 30 secondes, mais voilà, on se pose des questions. Le fait d'avoir dû quitter le bâtiment du Prévert et d'avoir trouvé une solution provisoire avec l'annexe, on se pose des questions sur l'avenir de ce grand tiers-lieu que pourrait être le Prévert.
6: Alors en ce moment, il y a une étude qui est encore en cours, qui va se clôturer, une étude sur la faisabilité du projet immobilier. Qui sera de toute façon, qui est un projet très très cher de réhabilitation, donc il faut un modèle économique qui derrière peut fournir le fait qu'on puisse rembourser ou amortir les travaux. Et de toute façon, il faudra certainement un engagement de la collectivité, quel que soit ce modèle de réhabilitation. Et nous, c'est vrai qu'on traverse une période difficile qui est liée à la fermeture du Prévert historique, où on a perdu beaucoup de chiffre d'affaires. On a perdu une année de chiffre d'affaires de location d'espace. Et il y a aussi, c'est conjoncturel, des programmes qui ne sont pas reconduits. Du coup, là, on est suivi par un autre programme. Enfin, c'est en cours, mais qui nous permettra peut-être pas de voir le bout du tunnel de cette phase transitoire. On va essayer de se réinventer un petit peu dans cette phase-là. Mais en tout cas, on a un toit sur la tête, à l'annexe, qui est un très, très beau lieu, qu'on n'a pas encore tout à fait rempli. Donc, j'invite les gens qui ont besoin d'un bureau ou d'espace de travail à nous rejoindre. Le lieu est vraiment très, très agréable et qui a été mis à disposition par une personne qui a à cœur d'aider, de soutenir le projet. Donc on voit quand même, c'est important le Prévert à Rabastens si on aimerait pouvoir continuer cette aventure et on fait tout pour le faire. Voilà.
3: Je crois savoir aussi qu'il y a un projet culturel de territoire avec un premier étage de la fusée qui serait des assises de la culture. On en parlera un peu plus tard, je pense, parce que c'est pas forcément pour le moment encore sur les rails, mais oui, c'est quelque chose qui vous tient à cœur.
6: Oui, on s'est aperçu que la colonne vertébrale, ce qui est transversal à toutes les activités, c'est la culture. Alors la culture, c'est pas que de jouer des spectacles ou de jouer de la musique, c'est ça aussi, ça c'est très bien, mais c'est aussi tout le lien qu'on peut, comment ça fait du lien, comment ça parle des lieux où on vit, comment ça tisse de nouvelles relations à nos territoires. Et moi j'ai piloté une étude là-dessus pour le Prévert, où on a rencontré pas mal de monde et qu'on a présenté notamment aux deux élus, nos deux édiles des deux communes, parce qu'on pense qu'à Rabastens, au-delà du Prévert, il y a un véritable sujet sur le dynamisme culturel extrêmement fort et comment en fait on utilise le tiers-lieu, les ressources comme celles qu'on peut mettre à disposition pour faire surgir un projet fort qui ne centralise pas du tout tout, mais qui permet aussi de donner à voir, de laisser faire des connexions, de faire que les gens se rencontrent à travers justement la culture et notamment un projet vraiment orienté ou qui a pour socle les droits culturels.
3: Merci Céline.
6: Merci à toi.
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3: Alors je suis toujours au Prévert, dans ce parc, ce jardin du Prévert, pour la grande rencontre de la Rosée. Je suis avec Émilie, qui était jusqu'à hier, je crois, administratrice de la Rosée, de cette fédération, on va dire, régionale des tiers-lieux d'Occitanie, association plutôt. C'est quoi la Rosée au départ? Pourquoi vous appelez ça la Rosée?
4: Justement, j'étais en train de réviser dans ma tête, parce qu'à chaque fois, c'est la question piège. La Rosée, ça signifie réseau occitan du savoir-être ensemble. C'est pour ça que sur le deuxième E, il y a l'accent circonflexe.
3: Donc, Émilie, en tant que administratrice jusqu'à hier, tu représentais un tiers-lieu.
4: Oui, tout à fait. Moi, je suis une des fondatrices de la Cafetière, qui est un tiers-lieu culturel et espace de vie sociale à Aurignac, au sud de la Haute-Garonne.
3: Combien il y a de tiers-lieux en tout en Occitanie?
4: Alors, a priori, par rapport à un recensement que les tiers-lieux acceptent de faire eux-mêmes, hein, parce qu'il n'y a pas une entité qui dit « toi tu es tiers-lieu, toi tu ne l'es pas », donc c'est vraiment de la proclamation. Il y en a entre 300 et 400 en Occitanie, et qui sont adhérents à notre réseau, il y en a entre 100 et 150.
3: Tu viens de dire qu'effectivement qu'il n'y a pas de référencement officiel. Ça veut dire que l'État n'a pas à un moment donné, ou le gouvernement, ou la région n'a pas dit à un moment donné, il faut qu'on labellise les tiers-lieux et qu'on leur donne un label. Alors derrière, peut-être il y avait aussi les enjeux financiers. Donc il n'y a pas eu cette initiative de prise par les pouvoirs publics.
4: Alors il y a eu, au niveau de la région Occitanie, enfin, je peux parler de celle-là, puisque c'est là où on est, effectivement, 2018-19, un label qui est sorti, tiers-lieu Occitanie, qui s'accompagnait en effet d'une aide soit au fonctionnement, soit à l'investissement. C'est donc la Rosée à la base un réseau porté par la région Occitanie. Et suite à ça, en 2022, puisque l'assemblée constituante de la Rosée, c'était il y a 4 ans, il y a eu des financements d'État qui étaient disponibles pour les réseaux régionaux, à condition qu'il soit porté par des associations et pas par des collectivités. Donc à ce moment-là, la Rosée est née avec ce nom-là. Et par contre, la région Occitanie est toujours alliée, partenaire, membre. Mais aujourd'hui, enfin depuis 4 ans, c'est une association indépendante. Mais effectivement, à la base, ça vient d'un label tiers-lieu d'Occitanie.
3: Alors, ça vous sert à quoi de faire réseau comme ça, de faire une association de tiers-lieux? Je suppose que vous allez me dire, on va partager des bonnes pratiques, on a aussi des choses à dire sur les difficultés qu'on peut traverser, c'est un peu tout ça?
4: Oui, c'est ça, de toute façon on fait réseau pour se connaître déjà, se dire qu'on n'est pas seul, se reconnaître, voir la diversité des tiers-lieux qui existent, parce que là on est une centaine de personnes tiers-lieux représentées, et en fait il y a une diversité incroyable. Et puis aussi évidemment derrière il y a cette idée de plaidoyer. Moi, j'étais notamment au mandat partenaire avec deux collègues. Et ce matin, on faisait un peu un débat mouvant, faire plaidoyer ensemble, parce que le but, c'est de montrer qu'il y a un vrai mouvement. C'est-à-dire qu'on est là aussi pour soutenir les tiers-lieux dans leur territoire. Parce qu'il faut savoir que autant l'État, les régions, les départements en général savent assez bien ce que sont les tiers-lieux et les aides, les accompagnent plus ou moins fortement. Par contre, dès qu'on descend dans les territoires, on voit que les tiers-lieux se heurtent quand même souvent à des incompréhensions, à des problèmes d'acculturation par rapport aux communes et notamment intercommunalités. Ils disent, mais en fait, c'est quoi? Comment ça marche, les tiers-lieux?
3: Ça semble un peu assez curieux parce que justement, les intercommunalités ont souvent la compétence économique, le développement économique, et les tiers-lieux, c'est aussi de l'économie.
4: Eh bien, c'est exactement ce qu'on essaie de faire valoir, c'est-à-dire qu'il y a encore trop souvent cette croyance que comme nous sommes associatifs à 80%, il y a aussi des coopératives. Nous relevons donc de l'économie sociale et solidaire, donc il y a bien le mot économie, mais aux yeux d'une collectivité dont le développement économique est le nerf de la guerre, l'ESS n'a pas de... ça n'existe pas.
3: Donc, alors qu'on sait que c'est un nombre très important d'emplois, et notamment dans la région Occitanie.
4: Tout à fait. Alors on a la chance notamment d'avoir des appuis aussi avec la CRES, la Chambre régionale de l'économie sociale et solidaire, pour justement faire valoir que l'économie sociale et solidaire a un vrai poids. Et effectivement, si je prends l'exemple de la cafetière par exemple, on a quand même deux emplois dans un village de 1300 habitants. On a, on génère plein d'activités économiques, un budget de 200 000 euros. Et là, je parle d'un petit tiers-lieu. Donc effectivement, il y a une vraie incompréhension. Et on essaie justement par le biais de ce réseau, de montrer en fait, de porter à connaissance que les tiers-lieux sont des outils de développement économique sur les territoires.
3: Donc, au-delà des problèmes de compréhension, il y a aussi clairement peut-être une frilosité en termes de soutien financier de la part des collectivités.
4: Oui, alors effectivement, il y a toujours cette peur de « Ah, on va nous demander quelque chose ». Quand on a ouvert la cafetière, l'Interco nous a dit « Non, mais vous, c'est le département ». Puisqu'on était un tiers-lieu culturel et qu'on allait devenir espace de vie sociale. Donc culture sociale égale département. Et nous, ça sera l'économie dont nous, on fera des hôtels d'entreprise. Et donc effectivement, il y a aussi cette peur que dit association, dit demande de subvention, etc. Ce qu'on essaie vraiment de faire comprendre, c'est que nous sommes des partenaires. Que effectivement, comme la plupart de nos activités relèvent de l'intérêt général, on a peu vocation à être autonome financièrement. Donc évidemment, nos lieux, sans le soutien des collectivités, ne peuvent pas fonctionner, ne peuvent pas boucler leur budget. En revanche, les aides des collectivités viennent abonder en fait des actions d'intérêt général et des actions qui sont de lien social, de lieux de proximité. On est aussi bien culturel que nourricier, que sociaux, que accueillant des espaces de travail, accueillant parfois il y en a qui sont incubateurs avec des espaces numériques, des Fab Labs. Donc il y a toute une diversité et on est vraiment un maillon en fait. C'est ce qu'on a envie de montrer, c'est qu'on est un maillon partenarial au même titre que les collectivités.
3: Alors justement, le côté social, à Aurignac, donc la cafetière est espace de vie sociale.
4: Oui.
3: Est-ce que tu peux nous en parler de ce statut-là?
4: Oui.
3: C'est un agrément qui est délivré par la CAF.
4: Oui, tout à fait. C'est la CAF qui a deux agréments, on va dire. Il y a les centres sociaux et les espaces de vie sociale. Et à Aurignac, on a eu la chance, après avoir eu 3 ans d'aide du département de la Haute-Garonne, d'enchaîner sur l'espace de vie sociale, qui vient vraiment labelliser un outil au service du territoire pour le lien social. C'est vraiment l'idée de place des habitants qui reprennent leur pouvoir d'agir et qui eux-mêmes créent finalement leur propre réalité, leur propre vie sociale. Et donc ces agréments sont hyper précieux parce qu'aujourd'hui, autant on peut encore assez relativement facilement trouver des fonds sur l'investissement, autant sur le fonctionnement. Maintenant, obtenir l'agrément espace de vie sociale, c'est un peu le Saint Graal parce que c'est un peu une des rares aides pérennes pour l'instant, on croise les doigts, où les lieux, dans leur rôle de vraiment lien social, parfois limite service public, peuvent être secondés et soutenus par ces financements de la CAF.
3: Donc, en bref, les tiers-lieux peuvent remplir un rôle économique, un rôle social, un rôle culturel. C'est un peu des couteaux suisses.
4: Oui, tout à fait. Alors après, on aime bien dire qu'on n'a rien inventé non plus. Hein. Avant, il y avait les MJC, les foyers ruraux, toute cette mouvance aussi de l'éducation populaire hein, qui fait quand même partie de nos valeurs de base. Mais effectivement, c'est des lieux hybrides, donc qui sont parfois mal compris pour ça, parce que vous voulez tout faire et vous êtes partout. Et c'est ça aussi, c'est arriver à décloisonner la façon d'appréhender la société. Et ce qui nous semble important, c'est que vraiment il y a cette idée de transformation sociale, sociétale. Ce sont des outils de territoire pour aussi prendre à bras le corps un peu les enjeux auxquels on fait face aujourd'hui. Hein.
3: C'est la première fois que vous venez à Rabastens ?
4: C'est la deuxième fois. On a fait notre séminaire d'équipe de la Rosée en mars. Okay. Donc on était venus, on a eu la chance de visiter...
3: Le bâtiment
4: bâtiment qui malheureusement est toujours actuellement fermé. Mais super lieu, super accueil. On a eu la chance aussi d'avoir hier le maire de Rabastens qui est venu nous dire bonjour. Et c'est important aussi pour la Rosée de se déplacer. Chaque rencontre, on va dans un lieu différent. Et c'est aussi une opportunité pour le lieu d'en profiter, d'inviter ses partenaires, publics et privés, pour dire regardez, en fait, on n'est pas seul, il y a un mouvement et on n'est pas des uluberlus, il y a un vrai projet. Il y a une vraie utilité en fait à travailler main dans la main avec les tiers-lieux.
3: Dans le mot de la fin, ce sera vive les tiers-lieux. Merci Émilie.
4: Merci beaucoup Christophe.
3: C'est sur ces mots qu'on va se séparer. C'était Focus, un focus spécial. Grande rencontre de la Rosée, la rencontre de l'association des tiers-lieux d'Occitanie. Au revoir, à bientôt.
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au nom de tous les animateurs, techniciens, reporters, délégués, collaborateurs et supporters, je vous remercie de nous avoir tenu compagnie ces soirs ce soir. J'espère que le programme vous aura mis en dire satisfaction. Et que nous aurons le plaisir de vous retrouver en bonne forme. En bonne forme.